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0: écouter la présent, les cours des valeurs, enregistrés à la Bourse de Paris. 3% perpétuel, 67 francs de plus 2. 3% amortissable, 99, 90, inchangé.
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